de Miguel Hernández. De Miguel Hernández, Andaluces de Jaén, andaluz. Andaluces de Jaén, andaluz de Jaén, andaluz de Jaén, de Jaén. C'est une chanson qui elle est basée sur une question fondamentale. Elle veut que ceux qui ramassent les olives, ceux qui ont planté les arbres, ceux qui les soignent, ceux qui les travaillent, ils veulent montrer cette chanson que c'est à eux les oliviers. Alors ils demandent la question, à qui sont ces oliviers andalouses de Jaén? Alors les oliviers sont à ceux qui les travaillent. Oui.

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2: Alors c'est cool la montagne, hein? Est-ce que c'est cool? Allez, c'est à moi, c'est dans le bourré. Ah ouais, hein? Allez, salut! La goma, dijente con la goma, c'est un sonic de la taille gauche d'autre. Et oh, c'est... Acanta polita, o poma poletac, eh? Anilusia en Bretagne, menes que de cartarensate.

de Luis Cernuda, poète mort à l'exil aussi. Voici un espagnol habla de su tierra. Un espagnol parle de sa terre. Il dit, eux les vainqueurs, Caïn et sempiternos, Caïn sempiternel, de tout ils m'ont arraché, ils m'ont laissé seulement el destierro, l'exil. Un jour tu seras libre de tous leurs mensonges, ce jour-là tu me chercheras, mais un mort que pourra dire.